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Les cosmonautes, musiciens, et dans leurs paumes rayonne le diamant.

Je le dis tout de suite pour le gouvernement, ce texte est un excellent texte visant à améliorer la coordination des forces de sécurité. Je voudrais d'abord dire de la manière la plus claire à la représentation nationale qu'il n'a jamais été, qu'il n'est pas, qu'il ne sera pas dans les intentions du gouvernement de porter jamais en quoi que ce soit atteinte à la liberté de la presse, à la liberté d'expression et au fondement de la loi de 1881.

Le Capital. Tu as lu le livre ailé de Karl Marx, un beau bouquin. Et le trio bolchevique, la troïka des purs, et bien, tous trois de race sémite.

0: Question de culture générale. 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
0: Voilà, question pour un champion. Bonne soirée à tous, merci.

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Vous savez qu'il est formellement interdit aux compagnies aériennes de survoler Paris. Or, il n'est pas de nuit où vous n'êtes réveillé par le bruit tout proche d'un avion. Trop souvent, vous poussez un soupir d'impuissance et essayez de vous redormir la rage au cœur. Eh bien, contrairement à ce que vous croyez, il y a une chose que vous pouvez faire. Composez le 90606 sur le cadran de votre téléphone et demandez à parler au poste 334. On vous le passe généralement sans problème. Dès que vous avez quelqu'un au bout du fil, vous pouvez dire « Je t'emmerde, toi et ta saloperie d'avion, espèce de sale connard. » Vous pouvez recommencer autant que vous voulez, à condition que ce soit sans vous énerver. C'est un droit établi que peu de gens connaissent.

Vous êtes au salon mortuaire Coughlin et compagnie. Nous regrettons vivement de ne pouvoir vous répondre personnellement, mais si vous laissez votre nom et numéro de téléphone, nous vous rappellerons dès que ce sera humainement possible.

0: Une société hiérarchisée n'est possible que si elle s'appuie sur la pauvreté et l'ignorance. En principe, l'effort de guerre a toujours pour but de conserver la société au bord de la famine. La guerre est menée par l'oligarchie contre ses propres sujets. Et son objet n'est pas de remporter la victoire sur l'Eurasia ou l'Estasia, mais de garder la structure même de la société intacte.
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Vous mettiez les gens mal à l'aise. Je te demande pardon. Un peu trop humain. Trop égocentrique et indépendant d'esprit. Ça dérangeait les gens. Les modèles suivants ont présenté moins de complications. On voulait qu'ils soient des machines. Ça doit être ça. J'en suis pas surpris.

0: bruit noir est beaucoup moins bien que le premier.
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0: Il y a les programmateurs radio, allô? Radio France? Il y a quelqu'un? Allô, JD? Janda? Jean-Dany? Jean-Daniel Beauvalet? Il y a encore quelqu'un par ici? Francophonie de La Rochelle, allô? La route du rock, printemps de Bourges, allô? Trans musicale de Rennes, il y a quelqu'un? Je veux dire, quelqu'un avec des oreilles?
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0: Oh, je vois, tout ça c'est provisoire, n'est-ce pas?
1: Exactement, oui.
0: Ah, je disais exactement la même chose quand j'avais ton âge. Oui, mon vieux, et ensuite j'ai pris une année sabbatique.
1: Ah oui?
0: Oui, pour écrire un bouquin. Et j'ai construit des perchoirs à oiseaux. J'ai pris 10 kilos, je me suis tapé au moins 25 heures de télé chaque semaine et vers la fin, j'ai pondu une page. Et qu'est-ce que j'ai fait? J'ai décroché le téléphone et on m'a redonné la place. Crois-moi, tout le monde essaie. Et ensuite, on revient au bercail. Oh, il y a des oiseaux rares qui se font des 1000 et des 100. Mais ce sont les exceptions qui confirment la règle. Alors, réfléchis.

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Dites donc, je crois que ma prochaine voiture, je vais la prendre bleue. Un bleu très très foncé, oui, un joli bleu. Qu'est-ce que tu en dis, Paul ?

À quoi reconnaître qu'un entretien de l'allumage est nécessaire ? Celui-ci peut être nécessaire si le moteur roquette, si le moteur tourne de manière irrégulière au ralenti, si le moteur a moins de puissance. Comment savoir si vous avez le bon moteur ? Sur les B18 ou B20, la marque se trouve sur le côté gauche du moteur, côté conducteur. Sur l'avant, s'il s'agit d'un B20, et à l'arrière, s'il s'agit d'un B18. De quoi avons-nous besoin ? Un tournevis plat, une clé plate et à œil 7/16, une cale d'épaisseur de 0,4 mm, un nouveau jeu de vis platinées, un nouveau condensateur, de la graisse, une burette à huile et une lampe stroboscopique d'allumage.

À qui la faute, monsieur le commissaire? Hein? Moi, je roulais tranquillement, doucement, à ma droite. Et c'est monsieur qui brûle un stop et qui m'emplâtre. Bon, je souligne poliment l'infraction, je souris. Quand cette espèce de possédé commence à me dire un tas de gros mots, j'ose même pas vous répéter, monsieur le commissaire. Bon, j'ai peut-être eu tort de le tirer par la cravate à l'intérieur de ma décapotable. Mais c'est tout, monsieur le commissaire.

0: Vous pouvez nous parler de votre travail ?
1: Oui. J'ai un poste au centre de recrutement de la région. Tous les jours, je donne du travail à ceux qui viennent en chercher.
0: Vous aimez votre travail ?
1: C'est pas mal. Je pense que j'aime bien aider les gens à trouver du travail.
0: C'est vrai, ça ?
1: Bien sûr. Ça sonne faux.

Pour l'instant, il n'y a pratiquement qu'un vaste trou. Un trou un peu plus vaste encore que les autres. Mais en 1972, c'est-à-dire très bientôt, sortiront de ce trou deux immenses tours jumelles de 110 étages chacune et d'une hauteur de plus de 400 mètres, c'est-à-dire 100 mètres de plus que l'Empire State Building, 100 mètres de plus

la manipulation de masse. À partir du moment où ils passent à la télé, à partir du moment où c'est le pouvoir, les gens vont les croire. Parce que c'est dans le poste. Parce qu'ils ont la parole. Parce que c'est eux qui parlent pour toi. Donc je les crois, je ne vérifie pas.

par moment, nous avons des accès de lucidité. Et ces accès de lucidité peuvent nous donner de l'espoir. Qu'est-ce que je veux dire par là ? Les Américains utilisent le mot « insight » pour définir les processus dans lesquels, par moment, on produit quelque chose d'intéressant. Ce que, par exemple, Donald Winnicott appelle la créativité. Les êtres humains sont par moment créatifs.

0: pas.
1: Mais on s'en fout, ça rentre pas dans un égo, ça.
0: Le plafond, tu restes à deux, tu ne bouges pas et tu me rappelles juste. C'est ça que tu es en train, d'accord? Voilà, comprends ça aussi. Prends pas tout pour toi. C'est dingue.
2: Mais oui, non, mais là, c'est pas. Vas-y, dis-moi.

Je trouve mes seules vraies joies dans la solitude. Ma solitude est mon palais. C'est là que j'ai ma chaise, ma table, mon lit, mon vent et mon soleil. Quand je suis assise ailleurs que dans ma solitude, je suis assise en exil, je suis assise en pays trompeur. Parce que moi, je rêve. Moi, je ne le suis pas.

0: Alors vous avez cru que vous pouviez détruire ce vaisseau. Il a défié l'espace et le temps. Il a voyagé dans une dimension qu'il est impossible pour vous d'imaginer. Et c'est enfin le moment d'y retourner.
1: Je sais, en enfer,
0: vous ne savez rien. L'enfer, ce n'est qu'un mot. La réalité est bien pire encore.

chez Max, coiffeur pour homme. Où un jour j'entrai comme, par hasard, me faire raser la couenne et rafraîchir les douilles. Je tombe sur cette chienne, shampouineuse, qui aussitôt m'aveugle par sa beauté païenne et ses mains savonneuses. Elle se penche, et voilà ses doudounes comme deux rahat loukoum à la rose qui rebondissent sur ma nuque boum boum. Je pense à la fille du calife de la 1002e nuit, et sans la pointe d'un canif me percer le cœur, je lui dis: petite, je te sors ce soir, ok? Rire comme un hoquet. Puis, sous le sirocco du séchoir, dans mes cheveux. La petite garce laisse choir. Cheveux.

Donc, moi, je ne sais pas. Ils ont atteint un stade de non-respect de la vérité. Ils ont atteint un stade de mépris, en fait, pour la vérité et pour l'intelligence des gens. Parce que quand tu méprises la vérité à ce point-là, quoi, tu vois, tu méprises les journalistes, tu méprises les médias, ceux qui les font, tu méprises les gens qui lisent ces médias, tu méprises 70-75% de la population, quand même, tu vois. C'est l'expression d'un mépris, ça veut dire que vous êtes tellement con que je peux vous sortir ça et ça va finir par passer, ça va finir par rentrer dans votre crâne, vous allez finir par y croire. Yeah!

regarde les cieux. N'oublie jamais l'éclat de cette lumière que Dieu t'envoie. N'oublie jamais l'éclat de cette lumière.

Deuxièmement, calculabilité généralisée. Qu'est-ce que c'est que le capitalisme? C'est le calcul. Le capitalisme, c'est ce qui pose que tout est calculable. Ça, Marx l'a dit dès le début. Et c'est ce qui pose que la calculabilité peut remplacer absolument toute activité humaine. Or, c'est faux.

Quand quelqu'un meurt, c'est un peu comme si une pierre tombait dans l'eau. Elle fait des ondes à la surface de nos vies et puis elle disparaît. Et ces pierres peuvent avoir de grandes différences de taille, de forme, de densité. Il y a des cailloux qui posent question, d'autres qui s'oublient très bien. Au fond, ils rejoignent le tas. Certaines pierres décrochent brutalement, elles éclaboussent abondamment. On aimerait pouvoir se changer et repasser la surface de sa vie, mais on reste mouillé. On attend que ça sèche, on ne repasse pas la surface de sa vie. Et il y a des pierres si petites qu'on dirait des grains de sable. Elles passent inaperçues, un petit plic et c'est tout. Et puis, il y a les pierres ponces, légères et poreuses, qui s'enfoncent tranquillement en faisant des bulles de souvenirs qui remontent en grappes et qui pétillent. Oui, et puis, pour les trompe-la-mort et les ressuscités de la dernière heure, il y a les pierres plates qui ricochent.

0: drôle de partie, hein? Oui. Quand ta mare est pleine, c'est que tu as eu de la chance. Ou pas. Enfin bon, en tout cas, t'es pas mort. Tu en as vu tomber, tu t'es accroché, tu sens bien que tu vas dévisser un de ces quatre. Alors, là où c'est fort, c'est que tu vas plonger dans plein de mares différentes à la fois. Dans certaines, tu vas faire flou, dans d'autres, slatch, et puis encore autre chose ailleurs. Et en réunissant tous ces ploufs, on pourrait te reconstituer, mais tu serais monstrueux, à la fois beau et laid, lâche et courageux, pathétique et formidable, aussi difficile à cerner que dans la vraie vie, finalement. Oui, drôle de partie. Hein?
1: Extrait de Épicurien, Les planches de Marc Frémont.

problèmes de mémoire. Des problèmes de mémoire. Des problèmes de mémoire. Je suis

C'est vraiment pas bien. Il y a une pyramide sociale où il y a un mec qui est en haut tout seul. Parce qu'il y a beaucoup de mecs qui veulent sa place. Et plus on descend, plus on est nombreux. Et quand on arrive en bas, on est vraiment dans la merde. Alors moi, ce que je voudrais, c'est qu'on remue la merde. Je voudrais qu'on remue la merde et que l'odeur monte jusqu'au nez des mecs qui dirigent. Et qu'au lieu d'être tourné vers l'extérieur du pays, ils se tournent un peu vers l'intérieur et qu'ils disent « Qu'est-ce qu'il y a? Qu'est-ce qui se passe? Qu'est-ce qu'ils ont, ceux-là? Ah merde, on leur prend tout leur pognon. Ah oui, il faudrait leur en laisser un peu. »

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1: Auditrices, auditeurs, bonjour. Pour votre corps et pour votre âme, la Minute Stax vous propose deux titres sortis sur le label Stax en 45 tours.

Aujourd'hui, épisode 6. Nous sommes en 1964 à Memphis, Tennessee, dans le sud des États-Unis. Depuis son premier enregistrement en octobre 62, Otis Redding enchaîne les ballades soul qui connaissent toutes un certain succès. Le titre que je vous propose aujourd'hui est paru en face B de Come To Me en février 64. Alors une fois n'est pas coutume, dans le début de sa carrière, ce titre d'Otis Redding est tout de même un peu entraînant. Limite, on danserait. Le tempo est un peu soutenu, le riff de sax bien lancinant et, si vous écoutez bien, un délicat glissé à la basse nous fait rebondir à chaque mesure. On écoute tout de suite « Don't Leave Me This Way » par Otis Redding.

C'était Don't Leave Me This Way par Otis Redding. Nous restons dans les grands classiques de Stax pour notre deuxième titre du jour. Alors qu'Otis multiplie les ballades langoureuses, Booker T and the MGs enchaînent eux les instrumentaux dansants. Celui d'aujourd'hui fait référence à leur premier tube Green Onions, avec pourtant un groove très différent. Mais pas trop de blabla aujourd'hui, dansons plutôt en écoutant Mo Onions par Booker T and the MGs et je vous dis à bientôt sur Radio Bazar Nahum pour un nouvel épisode de la Minute Stax.

0: Le mercure monte.
1: Mais c'est fou.
0: C'est le moment d'acheter.
2: We recording?

0: Vous avez déjà fait du bateau?
1: Quel genre?
0: Genre qui va sur l'eau.
1: Ah, j'ai ramé, ouais. J'ai même passé ma vie à ça.
0: Je parle d'un grand bateau.
1: J'aurais bien aimé, pourquoi?
0: Vous savez ce que c'est, l'étalingure?
1: Les quoi? Non, pas du tout.
0: Étalingure, singulier féminin. C'est accrocher une chaîne à une ancre.
1: Vous comptez vous engager dans la marine?
0: Non.
1: Dommage.

0: a change. Where it a change ago? Detention. Spain town, London. You hear that, bad man? Yeah, cool, I hate that.
1: Ouais. Ouais. Ouais. Micro test 1, 2. Le genre qu'on gère est un mystère qu'ils ont.

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Eh bien, le cœur, c'est donc le symbole même de la vie. Et évidemment, lorsque le cœur s'arrête de battre, il n'y a plus de vie.

L'univers est en constante transformation vers le, ce que les Américains appellent le cooling, c'est-à-dire le refroidissement de l'univers. Et ça signifie par exemple que le système solaire s'éteindra, que la Terre deviendra invivable, évidemment, mais que l'univers lui-même, indéfiniment, va aller vers sa propre désorganisation, puisque l'entropie, c'est le devenir poussière de toute chose, c'est-à-dire la dissipation de toute chose.

0: C'est les espérances injustes. La France télévisée, Laurent Clark.
1: C'est bien simple, ça ne peut plus durer.
2: Mais je n'y peux rien, je multiplie les rapports et les rapports.
1: Des rapports qui s'entassent, de quoi nourrir un milliard de rats. Mes respects, monsieur l'inspecteur.
2: Au revoir.
0: Il n'y a pas de rats ici.
2: Et vous alors, qu'est-ce que vous êtes ?

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Mais même si nous touchons à la victoire, il existe un cancer, une tumeur maligne qui grossit et s'étend parmi nous. Hurlez, hurlez, hurlez son nom.

Mais je vais vous dire, nous n'abandonnerons pas l'objectif de la transition écologique. Parce que si nous faisons cela, nous nous comportons de la même manière que nos prédécesseurs des dernières décennies. Je ne laisserai pas à mes enfants et à mes petits-enfants aux 48 000 personnes qui meurent chaque année de maladies respiratoires. Si on considère que finalement c'est pas si grave et qu'on pourrait très bien passer sous silence cela, si on considère que ce qui s'est passé cet été, que le lac d'Annecy qui perd un mètre, qu'au pic du midi pendant plus de 100 jours il a fait plus de 0 degré, que la banquise, les incendies en Suède, en Californie encore récemment, tout ça c'est pas important. Eh bien moi, ça n'est pas ma conviction. On ne peut pas laisser cette dette-là à nos enfants, à nos petits-enfants. Ça ne serait pas responsable. Et nous tâchons de l'être et de le faire avec justice.